Un petit message, encore une fois, d'intérêt public. Je pense que c'est important de vous le faire savoir. Ça nous arrive d'Hydro-Québec qui prévoit une courte interruption de service sur le réseau électrique à Sept-Îles, mardi prochain, 11 août. L'intervention planifiée va durer, là, imaginez, une dizaine de minutes seulement. Ça devrait survenir à quelque part entre 9h et 10h le matin. Elle va toucher l'ensemble du centre-ville de Sept-Îles, une partie du parc Éferlant, le secteur Est et le secteur Moisy-les-Plages. L'interruption planifiée prévue dans une semaine nécessaire pour réaliser certains travaux d'entretien et des inspections là, pour la fiabilité du réseau. C'est ce que nous précise Hydro-Québec. Les équipes d'Hydro vont mettre tout en œuvre là, pour limiter la durée de l'interruption. Les détails, vous les avez également du côté de macôtenord.com et on vous invite à vous abonner à l'infolettre pour ne rien manquer.

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vous en a parlé à plusieurs reprises depuis le début du week-end du festival Africa Fest, cette île qui nous arrive cette année avec une toute première édition où on nous fait connaître davantage ce beau continent qu'est l'Afrique. Et présent sur le site tout au long du week-end, on parle de Poema à création qui y vole de tresses africaines, coiffures, accessoires faits main, maquillage tribal. Donc, venez découvrir le savoir-faire et pourquoi pas vous faire tresser directement sur place. Les activités de jour sont ouvertes à tous et ce qui est intéressant, aucun billet ni passeport nécessaire. Donc, besoin d'un petit changement au niveau de la coiffure, pourquoi pas tester les tresses africaines et on vous fait ça sur place grâce à Poema Création, présent toute la fin de semaine du côté du festival Africa Fest du Sept-Îles. On vous le rappelle, une toute première édition et on leur souhaite longue vie à

en parle d'avance, un événement qui va s'amener un peu plus tard, mois de septembre, mais où vous devrez là, vous inscrire. On parle d'un souper interculturel 2026, le samedi 19 septembre, qui va se faire au Centre des congrès de Sept-Îles. On parle vraiment d'un repas typique du monde, mais il y aura jumelé à ça défilé d'habits traditionnels, également de la musique du monde. Donc, une belle façon de voyager, que ce soit par les tenues, par la musique, par le repas, tout en restant bien ancré à Sept-Îles, au Centre des congrès. Donc, 19 septembre, le samedi, c'est à mettre à l'agenda, souper interculturel 2026. Et nous, à nos retours.

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Un petit message, encore une fois, d'intérêt public. Je pense que c'est important de vous le faire savoir. Ça nous arrive d'Hydro-Québec qui prévoit une courte interruption de service sur le réseau électrique à Sept-Îles mardi prochain, 11 août. L'intervention planifiée va durer, là, imaginez, une dizaine de minutes seulement. Ça devrait survenir à quelque part entre 9h et 10h le matin. Elle va toucher l'ensemble du centre-ville de Sept-Îles, une partie du parc Ferland, le secteur Est et le secteur Moisy-les-Plages. L'interruption planifiée prévue dans une semaine nécessaire pour réaliser certains travaux d'entretien et des inspections là, pour la fiabilité du réseau. C'est ce que nous précise Hydro-Québec. Les équipes d'Hydro vont mettre tout en œuvre là, pour limiter la durée de l'interruption. Les détails, vous les avez également du côté de macôtenord.com et on vous invite à vous abonner à l'info.

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vous en a parlé à plusieurs reprises depuis le début du week-end du festival Africa Fest, cette île qui nous arrive cette année avec une toute première édition où on nous fait connaître davantage ce beau continent qu'est l'Afrique. Et présent sur le site tout au long du week-end, on parle de Poema à création qui y vole de tresses africaines, coiffures, accessoires faits main, maquillage tribal. Donc, venez découvrir le savoir-faire et pourquoi pas vous faire tresser directement sur place. Les activités de jour sont ouvertes à tous et ce qui est intéressant, aucun billet ni passeport nécessaire. Donc, besoin d'un petit changement au niveau de la coiffure, pourquoi pas tester les tresses africaines et on vous fait ça sur place grâce à Poema Création, présent toute la fin de semaine du côté du festival Africa Fest du 7e. On vous le rappelle, une

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On en parle d'avance, un événement qui va s'amener un peu plus tard, mois de septembre, mais où vous devrez là, vous inscrire. On parle d'un souper interculturel 2026, le samedi 19 septembre, qui va se faire au centre des congrès de Sept-Îles. On parle vraiment d'un repas typique du monde, mais il y aura jumelé à ça, défilé d'habits traditionnels également, de la musique du monde. Donc, une belle façon de voyager, que ce soit par les tenues, par la musique, par le repas, tout en restant bien ancré à Sept-Îles, au centre des congrès. Donc, 19 septembre, le samedi, c'est à mettre à l'agenda, souper interculturel 2026. Et nous, à mon retour... Non, non.

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Les chefs de la nation Innu et les élus de la MRC de la Côte-Nord réaffirment cette volonté de rapprochement, ce qui est en soi une excellente nouvelle. Vous avez bien sûr tous les détails sur macôtenord.com. François qui vous accompagne en ce dimanche matin, en espérant que le réveil s'est bien passé. On est ensemble jusqu'à 9h et on retourne en musique.

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On adore cet auteur, compositeur, interprète et ça tombe bien. Et le semaine chez nous, Louis-Jean Cormier, son spectacle Les Entre-Toi, elle s'amène à la salle Jean-Marc Dion, vendredi 21 août, 20h, c'est à mettre à l'agenda.

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À bien jugement de la Cour supérieure, Air Liaison de nouveau éligible au programme là, pour des vols à tarifs réduits sur la Côte-Nord. Oui, petit changement dans la décision qui avait tout d'abord été amenée. Tous les détails, vous les retrouvez bien sûr sur le site de nouvelles fait pour nous. Des nouvelles d'ici pour les gens d'ici, maccôtenord.com. Et on retourne en musique, François, avec vous ce dimanche matin.

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2: Oh. Hey, ben, salut tout le monde. Bon dimanche matin. Vous êtes en compagnie de Richard Z. Sirouet et de l'excellent Sylvain Caron.
3: Hey, il était têteux. La fin de semaine, on dirait que t'en as profité un peu plus. Puis,
2: tu vas Oui, tu vas travailler plus fort parce que ta microbrasserie, il y a fort.
3: Non, tu vas parler. Tu vas dire ce que tu as à dire.
2: Hey, merci d'être à l'écoute de ce show radio qui s'appelle Les Grands Bazous édition week-end. On va passer une belle heure ensemble. On va commencer ça avec le groupe AC/DC. Et ils seront le 12 septembre au parc Jean Drapeau. Oui. Jusqu'à maintenant, c'est l'une des tournées les plus lucratives de 2026. 120 millions de dollars de recettes jusqu'à maintenant. 907 000 billets vendus pour 15 spectacles. Et parce que ce sont des shows en plein air pour la plupart dans l'immense... Et le groupe, ben, c'est quelque chose comme 21 chansons en spectacle. J'ai la liste de ce qu'ils vont jouer. Et tout est là, tout est là.
3: Tout leur grand succès.
2: Oh, il y en a en masse pour faire 21 pièces. On va écouter AC/DC avec Money Talks.

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2: Oh. Ben, si vous n'êtes pas tout à fait réveillé en ce dimanche matin, je pense que la prochaine pièce...
3: Hey,
2: écoute, hey. Imagine que t'es couché tranquille dans ton lit, tu dis, oh bon, ils vont mettre une petite chanson tranquille.
3: Non. Et écoute, ça me rappelle les époques de discothèque. Lorsqu'on voulait vraiment faire relever la salle, là,
2: ouais.
3: C'est sûr qu'on jouait cette chanson-là, puis tout le monde sautait comme des grenouilles en l'air. Là. Ah, c'est ça.
2: Bon, ben, essayez ça dans votre lit à matin.
3: Non, pas dans le char, par exemple.
2: Ça va un peu mal sur la route. House of Pain avec Jump Around au meilleur de la musique.
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0: Ben, c'est juste des chansons qui brassent ce matin dans le show. On va voir le groupe Ram Jam dans les prochaines minutes, une pièce qui s'appelle Black Betty. Et Black Betty, j'ai passé la nuit à faire des recherches.
1: OK, oui, ouais. Mais ça, ouais.
0: Oui, ce serait un terme pour désigner une bouteille de whisky dans les régions frontalières entre le nord de l'Angleterre et le sud de l'Écosse, et c'est devenu un terme commun dans les zones rurales des États-Unis.
1: Ah, bon!
0: Fait que ce serait du whisky.
1: Fait que t'as fait ta recherche pendant que t'étais à microbrasserie, c'est ça?
0: OK. Tu veux jouer dur? Dans un instant, Ram Jam avec Black Betty au meilleur de la musique.
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2: Ben, les Blue Jays, pas une saison très, très facile.
3: Oh, c'est pas évident. Puis là, avec le nombre de blessés malgré les transactions, parce que, bon, on prépare peut-être plus 2027. S'il y a une saison, soit-il en passant, en 2027, parce que les négociations sont pas faciles actuellement entre les parties au baseball majeur. Mais il y a un match cet après-midi. Et les Blue Jays qui affrontent une équipe qui aspire justement à aller plus loin dans sa division et dans ses séries de fin de saison. On leur souhaite les Phillies de Philadelphie. Match qui est à 13h35 cet après-midi.
2: On a bien glissé un mot sur les Blue Jays parce qu'il y a beaucoup de partisans du Québec qui vont faire des petits tours à Toronto pour voir du bon baseball.
3: Oui, plusieurs. Et évidemment, depuis le début des vacances, encore plus, ça c'est vrai. Il y a plusieurs partisans du Québec qui aiment le baseball.
2: Ah oui.
3: C'est la place la plus proche ou presque.
2: Exact. Hey, on continue ça avec Led Zeppelin et Black Dog au meilleur de la musique.
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2: Ben, quand on vous dit le meilleur de la musique, on a des preuves. La prochaine chanson a été choisie meilleure chanson au gala des Rolling Stone Music Awards. Meilleure vidéo, meilleur groupe, meilleur guitariste, meilleur auteur, compositeur. Album de l'année pour Out of Time et la pièce. C'est R.E.M.
3: Malheureusement, formation qui n'existe plus.
2: Exact. Losing My Religion au meilleur de la musique.
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1: Ben, ça a été un beau dimanche matin. Merci Sylvain Caron. On remercie tous les gens qui sont à l'écoute.
2: C'est au complet dans un. C'est pas pire. Une shot.
1: Merci à vous qui étiez à l'écoute partout à travers le Québec. Oui. On est content de vous réveiller dimanche matin avec le meilleur du rock.
2: Et ça va se poursuivre tout au long de la semaine prochaine, évidemment, de midi jusqu'à 13h. L'incontournable des grands bazous.
1: Bonne fin de week-end à tous. Salut Sylvain.
2: Bye bye.
1: Bye.
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C'est parti, bon dimanche, on est le 9 août et on passe cette journée ensemble avec le meilleur de la musique week-end. Mon nom est Chuck et pour ma part, je viens d'arriver de jouer au basket. Je vais pouvoir reprendre mon souffle un peu dans les prochaines minutes avec du bon New Country comme je l'aime. On the back in the saddle, Luke Combs qui s'en vient dans les prochaines minutes. Et on commence ça avec Chris Stapleton et Mumford & Sons pour Ear sur le meilleur de la musique à haut.

The All-American Rejects, qu'on a entendu, le band qui fait un retour en force cette année avec un nouvel album qui est sorti au mois de mai. Et des shows partout dans les festivals cet été. Green Day s'en vient avec Holiday. Le temps de closer ça avec Semisonic. C'est Closing Time sur le meilleur de la musique.

0: Le chanteur irlandais Ozier s'en vient dans les prochaines minutes avec Too Sweet. Le temps d'écouter une chanson qui a fêté son 20e anniversaire l'été dernier, sorti le 8 août 2005, du 5e album studio de Nickelback, All the Right Reasons. C'est Photograph qui s'en vient en haut.
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Blink 182 s'en vient avec The Rock Show dans les prochaines minutes. Blink qui semble travailler sur de la nouvelle musique et qui sera de quelques festivals déjà annoncés en Europe en 2027. On a bien hâte de voir qu'est-ce qu'il prépare. Pour l'instant, une des tunes de l'été en 2026, ça reste dans la tête, c'est pas possible. C'est l'Australien Tame Impala avec Dracula sur le meilleur de la musique.

0: La prochaine histoire, c'est presque une histoire de film. Tu sais, c'est un groupe californien comme un autre. Il y en a des groupes qui viennent de la Californie. Ils choisissent un nom un peu bizarre en plus, un nom de band qui est pas très accessible. C'est pas à tout casser. Elliott and Farm, fondé en 96, il y a maintenant 30 ans. Et ils décident de faire une reprise de Michael Jackson. Puis, est vraiment bien faite. Vraiment très bien faite. C'est un succès instantané. C'est un son qui est à la mode à ce moment-là du genre de new metal avec, bien sûr, l'air connu de Smooth Criminal. Et on connaît la suite. Ça a été leur plus gros succès et seul succès en carrière pour Alien and Farm. La chanson qui a joué aussi dans le deuxième American Pie. Ça aussi, c'est mieux que rien. Mais malheureusement pour eux, ils sont tombés un peu dans l'oubli. Mais on aime se rappeler ce succès, cette reprise incroyable de Smooth Criminal qui s'en vient à haut.
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Post Malone s'en vient avec Chemical et juste avant une des chansons de l'été 2026, un de mes coups de cœur de cette saison estivale Self-Aware. C'est Temper City sur le meilleur de la musique.

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Dans les prochaines minutes, on a la visite de vieux routiers du heavy metal, du rock and roll. Eux qui ont donné deux concerts au Québec cette semaine à Osisko en lumière. Ça, c'était jeudi du côté de Rouyn-Noranda. Et ils ont pas été obligés d'expulser des fans comme Roxane Bruno l'a fait à ce festival cette semaine. Et ils jouaient vendredi à l'Agora du Port de Québec. Toujours un classique, Quiet Riot. Ils s'en viennent dans les prochaines minutes avec Come On, Feel the Noise.

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Freezer et H-Pipe et Sublime un à la suite de l'autre. Ça va être relax dans les prochaines minutes avec Santeria sur le meilleur de la musique à haut.

0: après avoir pris une petite pause, eh bien, ça faisait du bien de voir la semaine dernière Youngblood revenir sur scène pour le festival Lollapalooza, vendredi dernier à Chicago. Lui qui a interprété des chansons de son dernier album, Idols. C'était une deuxième fois pour lui à ce gros festival-là. Premier passage qui était en 2018. Et il s'en vient avec Zombie sur le meilleur de la musique.
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Hey Avicii, ça c'est tout le temps bon, peu importe le moment de la semaine, ça réveille un dimanche comme ça, wake me up, on a Downstairs de Matt Mason qui s'en vient juste avant Time Machine

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1: Les turbulences en avion, c'est jamais plaisant, mais des fois, la turbulence peut arriver avant même que le vol décolle. C'est un vol relié à Victoria à Toronto qui a été annulé cette semaine en raison d'un enfant qui refusait de s'asseoir et d'attacher sa ceinture de sécurité avant le décollage de l'appareil. On a décidé de débarquer tout le monde et étant donné les délais, on n'était plus capable d'atterrir à une heure convenable, c'est-à-dire avant minuit. Donc, on a dû tout simplement, au lieu de retarder le vol, le canceller. Je sais pas si les autres passagers ont dû prendre un train. Ce qui est sûr, c'est que Train s'en vient avec Drive-By sur le meilleur de la musique à haut.
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du Green Day back to back. Je suis un gars heureux et j'espère que tu l'es aussi. One Night Bastard, c'est sur le meilleur de la musique à haut en ce dimanche avec Chuck qui te souhaite un bon week-end.

0: À venir du Collective Soul, c'est là en réserve. On a aussi Alex Warren et son dernier hit, Fever Dream, et un groupe qui a été une étoile filante dans le monde de la musique. Fun, qui a eu beaucoup de succès 2011-2012. Et par la suite, le chanteur a fait une carrière solo et Jack Antonoff, lui, a produit beaucoup d'albums pour Taylor Swift. Donc on peut dire qu'il continue à accumuler des hits. Et on a Some Nights qui s'en vient dans les prochaines minutes. C'est sur le meilleur de la musique.
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C'est une phrase courte qui peut servir à toutes sortes de situations. 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
1: Amener dans les prochaines minutes un hit, un numéro 1 du Billboard qui a coûté seulement 50$ à produire. C'est en comprenant le temps du studio et l'achat du beat par Lil Nas X. Old Town Road, ça s'amène dans les prochaines minutes. Et on aura aussi Believer, une tune qui était partout en 2017. Peut-être que Imagine Dragons était déjà connu, mais c'est vraiment à ce moment-là, avec l'album Evolve, que ça a vraiment explosé. On les a avec Believer. Imagine Dragons s'en vient dans les prochaines minutes.
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0: à venir deux bands qui ont réussi à bien évoluer dans le temps. Ils sont partis de la vague emo. Milieu des années 2000, 2004, 2005, l'ascension se fait pour Fall Out Boy et Panic à The Disco. Et par la suite, ils ont tous les deux évolué dans un son plus pop, d'arena, des chansons qui ont vraiment su se faire une place, des bands qui se sont renouvelés avec un nouveau son. Et justement, on a un bel exemple avec Fall Out Boy qui est parti de faire du punk, rock, pop-punk, emo, à faire cette tournée qui a joué dans toutes les arenas. My Songs Know What You Did in the Dark et I Write Sins Not Tragedies. Panic à The Disco, ça s'en vient. Glycerine de bush à fond.
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0: À venir, le duo frère-sœur Len, qui ont passé une partie de leur vie en plus à Montréal et qui ont grandi à Toronto. Still My Sunshine, ça s'en vient dans les prochaines minutes. Aussi, la collaboration New Country de Jesse Murphy et Coetzel pour High Road. Et une des meilleures reprises des 20 dernières années. Un top 5, assurément, je pense. C'est All Summer Long de Kid Rock qui s'en vient dans les prochaines minutes. 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

À venir, DJ Champion et No Evan, ça va venir ambiancer ce dimanche-là. On aura aussi Robert Benman, Mumford & Sons et Ozier. Et pour l'instant, une des tunes de l'été 2026, Self-Aware, Temper City, sur le meilleur de la musique house.

0: La musique canadienne va être à l'honneur dans les prochaines minutes avec le jeune homme de Nanaimo. Pas le dessert de la ville en Colombie-Britannique. Kingdom of Fear de Cameron Newcombe. Ça s'en vient dans les prochaines minutes. Et on aura la chanson qui a été la toune la plus jouée à la radio dans les années 2010 au grand complet aux États-Unis. Et oui, c'est un bel Canadien qui a réussi cet exploit. The Nickelback, Are You Remind Me, ça s'en vient.
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1: Good Charlotte a donné tout un show hier au Centre Bell en première partie d'Avenged Sevenfold et ils s'en viennent avec Yellow Card qui, eux, Yellow Card, ils vont venir nous visiter cette band-là au Vance Warped Tour très bientôt, le 22 août prochain. Ils sont de la journée du samedi. Bien hâte de voir ça. C'est Bedroom Posters qui s'en vient dans les prochaines minutes et juste avant toute une tourne de karaoké. Bon Jovi, Living on a Prayer, c'est là dans les prochaines minutes. À haut.

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1: À venir, Norm de Linkin Park et Benson Boone. Pour Beautiful Things, le temps d'entendre une de mes tunes préférées à vie. Good Riddance. Time of Your Life, Green Day sur le meilleur de la musique. Ah oh!

0: Il y a deux sujets vraiment vendeurs pour faire des hits à la radio. Soit des chansons de party ou des chansons d'amour ou de rupture. Et là, Ken Brown est allé un petit peu plus original. En même temps, c'est un country boy. Il est allé avec les bottes de cowboy, two pairs. Ça s'en vient dans les prochaines minutes. Et une tune qui fait rêver à la Californie, à Venice Beach, Santa Monica. C'est Tupac qui s'en vient dans les prochaines minutes avec California Love.
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1: Young Again, la dernière entrée sur nos ondes de Shine Down, ça s'en vient dans les prochaines minutes. Et une vraie tune d'été. Un Australien est toujours bien placé pour écrire une chanson d'été de 2014. Riptide de Ben Joy, ça s'en vient. Et une vraie tune de dimanche. On va juste enlever le mot bloody, mettons, puis on va se dire que c'est une constance. C'est YouTube qui s'en vient dans les prochaines minutes. Ah oh.
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Quelle chanson ensoleillée, ça fait du bien ça aujourd'hui, cette chanson de Vange Joy. Maintenant, c'est les Red Hot Chili Peppers, ça aussi, ça va faire du bien, ça va défouler. Give it away sur le meilleur de la musique.

0: Le groupe Lifehouse peut pas se vanter nécessairement de faire des festivals comme Tête d'affiche en ce moment. Peut pas se vanter non plus d'avoir vraiment des numéros 1 à la radio récemment. Mais ils peuvent se vanter d'une chose, et ça, ça m'impressionne, puis j'adore ça, qu'un band comme Lifehouse, qui est pas dans les plus gros noms de l'histoire de la musique non plus, mais ils peuvent se vanter d'avoir la toune de l'année 2001, peu importe le style. Toute l'année, en 2001, ça a été la grosse chanson Hanging by a Moment. Lifehouse, ça s'en vient sur le meilleur de la musique.
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0: Imagine Dragons s'en vient dans les prochaines minutes. Le temps d'entendre un de mes coups de cœur de l'année 2026. Jusqu'à maintenant, on est au mois d'août. Donc, on peut dire que ça va être pas mal dans mes coups de cœur de l'année, rendu en décembre aussi. C'est Here, de Chris Stapleton et Mumford & Sons. Ah, oh.
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1: Un peu de détente, ça va faire du bien un dimanche comme ça, fin de journée. Là, il y a peut-être le retour au travail pour plusieurs à la fin des vacances, mais on va en profiter jusqu'à la toute dernière seconde avec Bob Marley qui s'en vient dans les prochaines minutes. Et le dernier hit de Shaboozy Car Girl, c'est là dans les prochaines secondes. Alors.

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Vous aviez peut-être vu passer ça, grosse fin de semaine où il y avait plusieurs endroits là, un peu partout à cette île où il y avait vente de garages, donc de belles occasions qui nous permettent de prolonger la vie de bien des objets et d'en jeter moins dans les poubelles. Donc peut-être que vous avez fait là ou les trouvailles des choses que vous cherchiez depuis longtemps. Et ben justement, là, lorsqu'on parle de collecte en cette semaine du 10 au 14 août, on nous fait le rappel du côté de la ville de cette île, il y aura collecte des bacs bruns et des bacs bleus pour cette semaine. Donc, c'est le rappel que nous fait la ville. On retourne, nous, en musique. François qui vous accompagne en ce bon dimanche soir.

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C'est un artiste que j'adore et je ne suis assurément pas le seul à aimer. Louis-Jean Cormier qui s'amène du côté de cette île avec son spectacle Les Entre-Toi. On vous attend bien sûr nombreux. On remplit cette salle, la salle Jean-Marc Dion, vendredi. Donc, ça termine très bien de semaine, le 21 août. Donc, c'est le temps de mettre ça à l'agenda. 20h et les billets sont disponibles bien sûr là, directement sur le site de la salle Jean-Marc Dion. Donc, à l'avance, je vous souhaite un excellent spectacle, mais on ne se trompe pas avec Louis-Jean Cormier.

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